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1: Claire Kangundiye.
2: Kofi Olivier Lubelinoari est à la cabine du son. Bonjour à tous et bienvenue dans cette édition dont voici d'abord le sommaire. Réclamation par des ménages autochtones du site Nyalumanga du renforcement de la légalisation du mariage, car vivre en union libre les prive de jouir de leurs droits civiques. Retard dans le paiement des salaires du mois de juillet des fonctionnaires percevant leur salaire à la poste de Kayanza. Alors que ces retards sont fréquents, ils demandent aux services habilités de prendre des mesures pour mettre fin à cela. Le parti Congrès national pour la liberté, CNL, s'oppose à des actes d'intimidation durant la période préélectorale pour les présidentielles de 2027 et invite les responsables de l'administration territoriale à suivre de près cette situation pour éviter de probables incidences. Voilà pour le sommaire.
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2: Encore une fois, bienvenue. Je vous le disais tantôt. Les clients de la poste de Kayanza, en majorité des fonctionnaires, dénoncent le retard dans le paiement de leur salaire du mois de juillet. Depuis mardi, ils disent n'avoir pas encore perçu leur salaire, contrairement aux autres institutions financières de la circonscription. Ils affirment que ces retards sont fréquents et que même certains clients ayant de l'argent sur leur compte se voient parfois dire qu'il n'y a pas de liquidité. Ils demandent à cet effet aux services d'habilité de prendre des mesures qui s'imposent, permettant aux clients d'être toujours servis à temps. La direction générale précise toutefois ne pas avoir été informée qu'il y avait un souci, mais qu'elle s'inquiète de la situation auprès des services techniques habilités pour connaître les difficultés rencontrées par la poste de Kayanza. Les précisions de Jean Nahimana.
3: Certains de ces clients que nous avons rencontrés à ce bureau postal de la ville de Kayanza étaient visiblement très attristés. Ils ont indiqué que les employés de ce bureau leur disaient que leur salaire n'était pas encore disponible. Ils leur montraient toutefois, individuellement, la situation de compte, sans pour autant leur remettre leur dû.
4: Nous ne sommes pas régularisés. Nous leur demandons la raison du non déblocage des salaires, alors que les autres institutions financières les ont déjà débloqués. Ils nous fournissent différentes raisons, notamment les coupures et électricité, des pannes de réseau internet ou qu'il n'y a pas de liquide. On s'interroge alors comment peuvent-ils nous montrer nos situations de compte sans nous donner notre argent.
5: Nous pensons qu'ils ont utilisé l'argent pour d'autres fins. Les salaires sont virés sur nos comptes et la situation de compte le prouve, mais lorsqu'on veut faire le retrait, on nous dit qu'il n'y a pas d'argent, prétextant en manque de liquidité, qu'il n'y a pas de réseau, qu'on devrait revenir le lendemain ou que le véhicule est en cours de route, qu'il se trouve à Gitega. Ils nous ont signalé aujourd'hui qu'ils se trouvent en Tanzanie à la recherche de carburant. Ces réponses nous déçoivent.
3: Ils demandent à cet effet et avec insistance que la situation soit régularisée comme dans les autres bureaux postaux afin qu'ils puissent subvenir à leurs besoins.
5: Sur la poste nationale, nous demandons que nous soyons régularisés. Les salaires des autres sont perçus à temps, mais nous autres devons attendre. Nous contractons des dettes, nous sommes honteux, nous sommes traités de menteurs car les autres ont déjà perçu leur salaire, nous avons droit à notre dû. Qu'ils nous fournissent des explications claires sur la raison de ce retard. Nous demandons aux hautes autorités de régulariser les fonctionnaires percevant leur salaire à la poste de Kayanza.
3: Contacté à ce propos, le responsable de ce bureau postal n'a pas souhaité s'exprimer sur cette question. De son côté, le directeur général de la Régie nationale des postes, Méthode Nzobonangira, joint par téléphone, nous a indiqué qu'il n'était pas encore au courant de ce problème. Il a toutefois promis de se renseigner auprès de l'équipe technique concernée afin de comprendre les difficultés rencontrées par le bureau postal de Kayanza. Aux dernières informations recueillies auprès de ses clients, une certaine somme d'argent a finalement été disponible vers 13h. Les employés de la poste ont alors demandé à ses clients de remplir les chèques tout en leur précisant que personne ne devait dépasser un montant de 300 000 francs. Malgré tout cela, font toujours savoir les mêmes informations, tous les clients présents n'ont pas pu être servis. Depuis la ville de Kayanza, en province Boutagnerera, Jean Naïman pour la radio Indundi Culture.
2: Quittant la commune Kayanza en province Boutagnerera pour nous rendre à Gitega, où des parents d'enfants lauréats de la 9e année fondamentale réclament des écoles techniques de proximité afin qu'ils puissent diminuer les moyens dépensés pour que ces enfants poursuivent leur scolarité dans ces écoles. Ils indiquent cela au moment où ces parents précisent débourser beaucoup de frais et que ces écoles suscitent un fort engouement ces derniers temps. Depuis Gitega, Anissé Nangou, vos correspondances.
6: Certains parents et jeunes affirment qu'aujourd'hui, plus qu'hier, une bonne partie d'élèves manifestent leur engouement à poursuivre leurs études dans l'enseignement post-fondamental et technique. Ils font savoir que cet état des lieux est dû à la formation et au diplôme délivré par l'enseignement technique qui permettent à ces lauréats de pouvoir intégrer facilement l'univers professionnel, même s'ils ne parviendraient pas à affronter l'enseignement supérieur. Cela est confirmé par certains responsables des écoles, tant publiques que privées, qui organisent l'enseignement technique et qui indiquent que parfois les demandes de place à la rentrée scolaire dépassent leurs capacités d'accueil. Plus d'un rappelle que les années antérieures, les sections de l'enseignement technique étaient convoitées largement par des élèves ayant dans l'enseignement général échoué pour trouver refuge alors où ils espéraient décrocher le diplôme. Aujourd'hui, précise-t-il, ce sont les élèves ayant réussi au concours national de la 9e année dans leur diversité qui demandent de poursuivre leur scolarité dans l'enseignement technique à côté. Certains parmi ces parents disent qu'ils ont choisi de faire inscrire leurs enfants dans les écoles techniques privées alors que les frais de scolarité sont trop élevés par rapport au public à la recherche de la formation et du diplôme dans l'enseignement technique. D'autres affirment avoir loué des maisons dans les grandes villes afin de permettre à leurs enfants de trouver les sections souhaitées dans l'enseignement technique faute d'écoles du genre à l'intérieur du pays. Ces sources lancent ainsi un appel au gouvernement du Burundi et à ses partenaires dans le domaine de l'éducation afin de mettre en place et multiplier les écoles techniques dans tout le pays. Anissé Nangoubou Gitega, Radio Ndundu Kiltura.
2: Anissé Nangoubou, les ménages autochtones résidant au site Nyarumanga en zone Buterere de la commune Narangwa en province Bujumbura réclament le renforcement de la légalisation de mariage amorcé en 2024. Ces ménages déplorent qu'après cette campagne, les obstacles à la légalisation de mariage persistent toujours. Au moment où le monde célèbre ce dimanche la Journée internationale des peuples autochtones, les sources contactées regrettent que cela les empêche de jouir de leurs droits civiques. Cristalise Aleliman, un reportage.
7: Certains ménages évatoires de ce site expliquaient que leur raison pour lesquelles ils ne font pas enregistrer officiellement leur mariage avec leur conjoint sont liés à certains comportements ou habitudes qu'ils n'apprécient pas chez leur partenaire. Ils choisissent donc de vivre en union libre.
8: Pour l'écriture, je comprends, mais même si nous nous marions avec le mauvais comportement qu'il a, je ne pourrais pas vivre avec lui à cause de ses mauvaises habitudes. Aucun divorce ne pourrait me sauver. Ces boissons qu'on appelle Usarabugayi sont celles qui ont tout gâché. Si elles disparaissaient, je remercierais le bon Dieu.
7: Cette femme affirme que le fait de vivre ensemble sans être officiellement enregistré leur cause des difficultés, car certains hommes profitent de cette situation pour prendre d'autres épouses.
8: Cela nous cause des problèmes parce qu'ils ramènent d'autres femmes. On finit toujours par avoir des disputes. L'une accuse l'autre de lui avoir pris son mari et vous vivez dans de mauvaises conditions.
7: Cependant, les hommes de ce site expliquent que les raisons pour lesquelles ils ne font pas enregistrer leurs épouses dépendent parfois de la relation qu'ils entretiennent avec elles.
9: Souvent, cela est dû aux femmes. Comment peux-tu vivre avec quelqu'un qui te fait souffrir et te brise le cœur? Tu finis par te retrouver avec quelqu'un d'autre. Mais il y a des hommes qui font cela à cause de leur propre comportement, tandis que d'autres le font parce qu'ils sont poussés par leurs femmes.
7: Il demande aux autorités administratives de rétablir l'obligation d'enregistrer les mariages pour tous, comme cela avait déjà été appliqué dans le passé. En 2024, les responsables des différents quartiers présentaient les listes des couples mariés légalement chaque lundi à l'administration zonale. Cette mesure avait pour objectif de décourager les unions non libres et de contribuer à prévenir les problèmes qui pourraient survenir dans les familles, aussi bien pour les couples eux-mêmes que pour leurs futurs enfants.
2: Cristalise Alelimana, dans quelques instants, la suite de ce journal.
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2: Radio Indundi Culture, poursuivant ce journal. La présidence de la République s'engage à des décisions qui s'imposent pour maîtriser les disparités constatées dans l'alimentation en eau potable à travers le pays. Elle reconnaît cette problématique comme source de conflits communautaires qui hantent aussi bien les autorités locales qu'africaines. Avec les lamentations que vous rapporte la rédaction en ces jours, la porte-parole du chef de l'État, Nancy Ninette Moutoni, a indiqué à la presse ce vendredi que cela tient à cœur les décideurs. Je vous propose de l'écouter.
10: L'eau d'abord, c'est une ressource essentielle au cœur des dynamiques socio-économiques et environnementales de notre continent. Si cette ressource est mal gérée ou sa répartition est inégale, les conséquences sont directes sur la sécurité et sur la cohabitation des populations. Si elle est mal gérée, elle peut être un vecteur de tensions et d'affrontements et de conflits communautaires. Donc, la gestion équitable, rationnelle de l'eau permet des sources de développement, mais aussi à être en bonne santé, à accomplir des divers travaux de développement. Donc, c'est une composante qu'on ne peut pas ignorer si on veut parler de développement durable, un des piliers de l'agenda 2063 de l'Union africaine, thème de l'année de l'Union africaine qui consacre l'eau et l'assainissement en Afrique. C'est pour ça que vous voyez des initiatives de gestion de l'eau pour effectivement éviter des conflits, mais aussi rentabiliser cette ressource pour en faire un tremplin ou un pilier du développement. C'est une responsabilité que le Burundi assume avec détermination au-delà de nos frontières, une question continentale, internationale.
2: Nancy Ninette Moutoni, c'est la porte-parole du chef de l'État burundais. Le parti CNL, Congrès National pour la Liberté, s'oppose à des actes d'intimidation en cette période où nous cheminons vers les présidentielles de 2027. Le parti cite notamment ce qu'il qualifie d'adhésion forcée au parti au pouvoir qui est imposé à ses militants. Le secrétaire général de cette formation politique, Léopold Hakizimana, invite les responsables de l'administration territoriale à suivre de près la situation qui risque de réveiller les vieux démons étant passé dans le parcours du même parti. Suivez.
11: Le climat politique semble être calme parce qu'effectivement, on n'a pas encore commencé les campagnes. Nous espérons que peut-être ça va évoluer positivement. Sinon, aujourd'hui, la situation semble être calme, mais ça commence des escarmouches sur lesquelles les membres du parti au pouvoir approchent et intimident certains militants, notamment les militants du CNR, d'agréer le parti au pouvoir par force parce que, quelquefois, on le disait, si au moment des élections, vous ne faites pas encore partie du parti au pouvoir, vous saurez où vous allez fuir, si j'ose le dire. Mais c'est presque une adhésion forcée.
12: Mais ne serait-ce pas une globalisation où vous avez des cas répertoriés?
11: Mais bien sûr. Aujourd'hui, je vous cite un seul cas connu et documenté dans la commune de Tangara, province de Tangara. Je l'ai même signalé pendant la réunion du chef de l'État. Le gouverneur était là. Il a promis qu'on va analyser le cas. Ce n'est même pas la première fois. Nous avons même dénoncé ce cas auprès de l'administration de la commune de Tangara. La question est connue des autorités administratives. Nous le dénonçons dès le début. Cela risque de réveiller des mauvais démons de ce que nous avons vu dans l'histoire de notre parti politique où pendant les élections ou avant les élections, il y a des cas d'emprisonnement, de violence et ainsi de suite. Nous voulons éviter ça plus que nous voulons une élection crédible, une élection libre et transparente.
2: Léopold Hakizimana, c'est le secrétaire général du parti CNL. Ses propos ont été recueillis par Nelis Ndouimana. Et pour couper court aux tensions électorales comme des actes de provocation, le chef de l'État burundais venait d'instruire les responsables de l'administration à faire une application stricte du cadre légal en vigueur. Au cours d'une session de dialogue animée à l'intention des formations politiques en mai dernier, le président Évariste Ndayishimiye a laissé entendre que le parti au pouvoir n'a pas forcément besoin de forcer telle personne à l'adhésion, arguant que seuls les indisciplinés peuvent provoquer des heurts le long du processus, avant de réitérer la détermination du gouvernement pour garantir la liberté politique. Je vous propose d'écouter le numéro 1 burundais, Évariste Ndayishimiye. Il est ici traduit en français par Égide Nahayo.
13: Les militants du sein des DFDD se suffisent en termes de voix. Pourquoi se battre encore? Les auteurs sont souvent des indisciplinés qui se méconduisent et qui doivent être redressés. Cette recommandation doit être portée auprès des administratifs. Une bonne conduite surtout, faire entendre que tout sabotage électoral électorale coûte cher à la vie nationale. Si cela est ainsi compris, et si chacun est informé que tout contrevenant s'expose aux sanctions, il doit obéir au cadre légal en vigueur. Un bon climat règne au sommet. Nous avons à consentir les efforts à l'encadrement de la population pour créer un climat de confiance à la base. C'est ça la stabilité politique. L'essentiel est que les compétiteurs s'entendent dans leur diversité, la reconnaissance de la liberté d'opinion à travers le dialogue surtout pour contrecarrer les tensions.
2: Évariste Ndayishimiye, c'est le président de la République du Burundi. Il a été traduit en français par Egide Nahayo. C'est ainsi que nous venons au terme de ce journal mis en onde par Kofi Olivier Rubelinoari. Merci auditrices et auditeurs de nous avoir prêté une oreille attentive. Excellent dimanche à tous. Au revoir. Claire ya Karundiye.

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3: Salut auditeurs, auditrices et bienvenue dans cette synthèse hebdomadaire de l'actualité. Et il y a marqué cette semaine d'abord le sommaire. Un cinquième collègue Zimi, décapité en moins de 2 mois, a été rapporté à Matongo en province de Butanyerera, en fait une édite inquiétant les résidents. En province de Bujumbura, les autorités provinciales ont alerté sur l'érosion progressive de terres vers le Rwanda et la République démocratique du Congo. Nous parlons aussi du transport pour faire le point sur la reprise progressive de permis de conduire biométrique après 2 ans que l'opération avait été interrompue. La présentation, c'est Nolis Nduimana. Encore une fois, bienvenue.
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3: Ce n'est encore un accident de roulage a causé mardi de cette semaine 2 morts et 2 blessés dans la ville de Bujumbura. L'incident s'est produit sur le boulevard Moïse Gisabo, plus précisément en zone Guihosha, et a mis en cause un véhicule du cortège gouvernemental, un minibus de type IAS appartenant à un particulier, une moto. Tous les 3 engins sont entrés en collision donc. Les témoins rencontrés sur le lieu du drame qui ont déploré un excès de vitesse et ont recommandé que et lier la modération du long.

0: Formation recueillie sur le lieu du drame. L'accident s'est produit vers 17h ce mardi. Un véhicule militaire qui ferait partie du cortège d'une haute autorité aurait percuté une moto. Les deux personnes qui s'y trouvaient sont décédées sur le coup. Dans la foulée, le véhicule militaire est entré en collision avec un minibus de transport en commun de type IAS. Des passagers ainsi que des agents de sécurité ont été blessés, tandis que d'autres auraient perdu la vie sur place, selon les témoignages recueillis sur le lieu.
1: C'était en début de la soirée. Un véhicule militaire est arrivé à vive allure. Il faisait partie d'un cortège en déplacement. Les personnes décédées sur le champ étaient les deux se trouvant à bord d'une moto, un père et une mère. Les autres victimes ont été conduites à l'hôpital. Je ne sais pas ce qui leur est arrivé par la suite. C'était un accident très grave. Leur vitesse était vraiment excessive. On aurait dit qu'ils étaient en train de courir.
0: Les riverains du boulevard Moïse Guissabo saluent la rapidité avec laquelle les ambulances sont intervenues pour évacuer les victimes vers les structures des soins.
1: Les secours ont intervenu rapidement. Une ambulance est arrivée sur les lieux et a transporté les blessés vers l'hôpital.
0: Ces habitants dénoncent toutefois la vitesse excessive des véhicules, en particulier ceux des cortèges officiels, sur le boulevard Moïse Guissabo. Ils craignent que de tels accidents ne se reproduisent et demandent une réduction de la vitesse afin de mieux protéger les usagers de la route.
1: J'ai eu très peur en voyant la scène. Je me suis immédiatement enfui car j'avais été déjà victime d'un accident au même endroit. Lorsqu'une haute autorité passe par ici, il roule à une vitesse très élevée, sans doute pour éviter tout retard. Franchement, cette vitesse devrait être réduite. Mais si quelqu'un le dit, certains peuvent penser qu'il parle mal. Pourtant, en réalité, cette conduite met la vie de nombreuses personnes en danger.
0: Jusqu'à la mi-journée de ce mercredi, aucun bilan officiel n'avait encore été communiqué, ni sur le nombre exact des victimes, ni sur les causes de l'accident. Des informations largement relayées sur les réseaux sociaux évoquent l'implication des véhicules appartenant au cortège présidentiel.
2: Et le corps d'une femme qui avait été enterrée samedi de la semaine écoulée à Matongo en province boutanière a été exhumé et son corps retrouvé décapité auprès de la route nationale numéro 1 Bujumbura Kayanza. C'était mercredi matin. Sophie alors une profanation portant à 5 le nombre de corps exhumés décapités dans la même commune. Cela depuis près de 2 mois, elle est intervenue quelques jours seulement après l'annonce de nouvelles mesures prises par l'administration locale pour renforcer la sécurité des cimetières au moment où la population dit être tellement choquée par les faits. Les précisions nous ont été fournies par Jean Aïmana, notre correspondant à Kayanza.
3: Le corps exhumé et décapité dans la nuit de son mardi à mercredi est celui d'une femme qui avait été enterrée samedi dernier. Sa tête a été retrouvée ce mercredi matin près de la route nationale numéro 1 Bujumbura Kayanza, non loin de la station service de Matongo. Par ailleurs, la tombe d'un enfant enterré il y a 2 semaines a également été ouverte, mais son corps n'a pas été emporté. Le corps exhumé dans la commune de Matongo est le 5e en l'espace de près de 2 mois. Les habitants disent être particulièrement choqués de constater que les auteurs de ces profanations abandonnent systématiquement les têtes des victimes au même endroit au bord de la route goudronnée sur la colline Ruganza de la même commune. Ces faits se sont produits quelques jours après que l'administrateur communal de Matongo, Jean-Zel Kanyana, a annoncé des mesures destinées à renforcer la sécurité des cimetières. Parmi celles-ci figure l'interdiction de couper des herbes dans les cimetières, ainsi que celle de circuler sans motif valable en dehors des personnes venues procéder à un enterrement. Face à cette série d'actes de profanation qui inquiétaient profondément la population, les responsables de la paroisse Riakabamba, située dans cette même commune, indiquent qu'ils ont lancé depuis ce mardi une période de prière afin d'apaiser les habitants et de leur redonner espoir. Depuis la commune Matongo en province Boutanière, Jean Aïman pour la radio Indoune Culture.
2: Un autre fait marquant de la semaine, l'érosion de terres brandées vers le Rwanda et la République démocratique du Congo, un phénomène qui serait favorisé par les actions anthropiques dans les parages des rivières Rusizi et Ruwa, cela en province Bujumbura. Face à la situation, le gouverneur de province, dans une correspondance signée lundi de cette semaine, appelait les responsables administratifs à veiller à la lutte contre ces pratiques. Nous revenons sur les mesures prise avec Claire Yarkandi.
4: Selon cette correspondance datée du 3 août 2026 et adressée aux administrateurs des communes de Nahangwa, Manda, Bukinanyana, Chibitoke et Mugina, le gouverneur

0: La province Bujumbura, Aloïse Ndaïké Ngurukiye, explique qu'à la suite d'une mission effectuée au mois de juillet par la Commission nationale chargée de la délimitation des frontières, il a été constaté que les activités menées par les riverains des rivières Rusizi et Ruhwa, qui séparent le Burundi, respectivement de la République démocratique du Congo et du Rwanda, portent atteinte au territoire national. Ces activités favorisent le déplacement du lit des rivières et par conséquent, la perte de portions du territoire burundais au profit des pays voisins. Parmi les activités incriminées figurent notamment, il cite, la culture sur les berges des rivières, l'exploitation artisanale de l'or, la fabrication de briques, ainsi que l'absence de mesures de protection des berges contre l'érosion. Le gouverneur Ndaïké Ngurukiye déplore également que ces pratiques se déroulent souvent au vu des autorités administratives locales et que dans certains cas, ce sont ces mêmes autorités qui donnent autorisation à la réalisation de ces activités. Selon toujours cette correspondance du gouverneur, à la suite de ces constats, la Commission nationale chargée des frontières a organisé une réunion élargie réunissant les responsables de l'administration, des forces de sécurité et de défense, des services de l'environnement ainsi que des secteurs des mines et de l'énergie en vue d'arrêter des mesures qui visent à empêcher toute activité susceptible de détériorer les frontières naturelles du pays et de sanctionner toute personne qui ne respecterait pas les décisions prises. La question de la perte du territoire burundais sous l'effet des rivières frontalières se pose également dans la vallée de la rivière Malagaladi qui sépare le Burundi de la Tanzanie. Les crues modifient régulièrement le cours de cette rivière, provoquant ainsi des conflits entre agriculteurs qui exploitent ces terres. Cette problématique avait déjà été évoquée en juillet dernier par le gouverneur de la province Burunga, Parfait Mboninyiwuka, lors de la célébration de la Journée africaine des frontières. Il avait exhorté la population à protéger le territoire burundais en renforçant la lutte contre l'érosion, notamment par la plantation de bambous et d'autres espèces végétales capables de stabiliser les berges de cette rivière.
1: Cet éveil de conscience est alors salué par l'Association communautaire pour la protection de l'environnement ACPE. Son président Innocent Banigungwa Ninzigo se dit préoccupé par ce qu'il considère comme une banalisation du cadre légal en vigueur. C'est en matière de protection de l'environnement, donc, il a appelé ainsi à une plus grande conscientisation des responsables administratifs afin que le cadre légal en vigueur soit effectivement respecté et que ces pratiques susceptibles d'accélérer la dégradation des terres soient combattues.
2: C'est une mesure que nous saluons du fait que ça vient concrétiser nos doutes que nous avons montrés il y a plusieurs années. Certaines parties du territoire du Burundi qui se morcellent vers d'autres pays. Et de cela, nous disions que cet morcellement est dû au fait que tout autour des rivières qui traversent le Burundi, il y a des activités qui ne respectent pas la loi et notamment le code de l'eau du 26 mars 2012. La conséquence, c'est que certaines parties du Burundi commencent de se morceller du fait que la mesure n'a pas été respectée dans son ensemble. Et cela cause vraiment un problème du fait qu'il y a l'intégrité nationale qui est touchée du fait que quand on perd une partie du pays, de la commune ou de la province, ça va vraiment réduire même la superficie du territoire du Burundi que nous savons. Et le gouverneur de la province de Bujumbura, avec cette mesure, ça vient concrétiser de notre part qu'il y a vraiment des lacunes au niveau de la mise en application de cette loi. Nous avons des doutes que les administratifs ne savent pas le contenu de certaines lois en matière d'environnement, il devrait vraiment appliquer la loi concernant la protection du sol du Burundi pour aussi interpeller le gouverneur de la province de Bujumbura qu'il ne faut pas seulement prendre cette mesure, mais aussi qu'il faut renforcer les administratifs parce que nous avons des doutes que ces administratifs savent concrètement le contenu de cette loi sur la protection des surfaces.
1: 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Nouvelle vérification de l'authenticité des autorisations de circulation au centre-ville de Bujumbura. Le gouverneur de province a réuni lundi de cette semaine les propriétaires de motos et des vélos détenteurs de ces autorisations de circulation délivrées par la mairie avant le découpage administratif. Le général-major Aloïse Ndaï Kengulu qui a noté des cas de faux documents et a annoncé une opération d'identification des détenteurs de ces engins roulants qui se déroule au niveau des zones respectives pendant 13 jours. Toutes les personnes concernées sont restées avec le droit cependant de faire circuler ces engins roulants.

0: Nous nous excusons pour ce désagrément technique. C'était en rapport avec la nouvelle mesure de vérification de l'authenticité des autorisations de circulation au centre-ville de Bujumbura. Le gouvernement de province a réuni lundi les propriétaires de motos et vélos détenteurs de ces autorisations de circulation délivrées par la mairie avant le nouveau découpage administratif. Le général-major Aloïse Ndaïkengul, qui a noté des cas de faux documents et a annoncé une opération d'identification des détenteurs de ces engins qui se déroule au niveau des zones urbaines pendant 13 jours. Toutes les personnes concernées sont restées avec le droit de faire circuler les engins roulants.
1: On avait invité les propriétaires des motos et vélos qui ont eu l'autorisation spéciale de circuler de la part de la province de venir pour un entretien aujourd'hui. L'objectif de cette rencontre est de vérifier l'authenticité de ces papiers qui leur ont été octroyés. Donc on a constaté qu'il est difficile de traiter ces dossiers en un seul jour, d'où la décision de traiter les dossiers zone par zone. Les 13 zones de 3 communes, chaque zone aura un jour pour la vérification de ces documents. Aujourd'hui, on va commencer par la zone Brise et un calendrier a été confectionné. Donc, ce calendrier sera communiqué. Après les vérifications, ceux qui seront en ordre vont récupérer leurs documents au niveau de la zone où ils habitent. Donc, il faut prévenir. Et c'est pourquoi donc, on a décidé de faire cette vérification de l'authenticité. S'il advenait qu'il y ait quelqu'un qui a des papiers fraudés, vous comprenez vous-même la suite. Les propriétaires des motos, des zones qui ne seront pas encore vérifiées, continueront à circuler librement. Il n'y a pas de souci.
0: Ce fut alors une lueur d'espoir pour les conducteurs interrogés juste le lendemain après cette annonce à Bujumbura. L'opération a été appréciée donc par les détenteurs de ces autorisations. Ils ont tout simplement recommandé le renforcement des équipes y affectées au sein des zones respectives, mais aussi la prolongation de la période fixée. Cléria Kahundi.
2: Ces conducteurs de vélo et de moto affirment avoir bien accueilli l'actualisation de leur autorisation spéciale de circuler.
3: Nous avons bien accueilli cela car ils nous ont signifié qu'il y a des imperfections, car certains ont fait des copies de ces autorisations. Ils veulent ainsi en changer, c'est ce qu'ils nous ont informé.
2: Cependant, certains trouvent que le délai d'un jour accordé à chaque zone suffit, alors que d'autres trouvent que le délai ne convient pas.
4: Selon nos observations, du fait que je viens de quitter l'endroit où nous étions à 4 personnes, à part que le Bondé nous a faire des choses à la dernière minute, sinon je ne dirais pas que le délai est insuffisant, d'autant plus qu'il n'y avait pas de foule durant les 10 minutes que je viens d'y passer. Le délai est insuffisant vu les activités que nous effectuons.
2: Il plaide pour une augmentation du délai, mais aussi des places de vérification.
3: Mais il serait nécessaire d'augmenter le délai d'activité de nos secteurs d'activité qui sont différents. Ce serait vraiment mieux un prolongement du délai. Pour ceux qui ont dit ça, c'est tant mieux, d'autres n'ont pas suffisamment de temps. L'augmentation du délai.
4: Il devrait prendre la décision que les vérifications se fassent même dans les quartiers. Je pense que cela serait plus rapide pour ceux dont leur travail ne le facilite pas. Il devrait augmenter le nombre des agents vérificateurs pour une rapidité de la vérification car il y a beaucoup de conducteurs ainsi que d'engins roulants.
2: Le gouverneur de la province Bujumbura, Aloïse Ndaïkengulu Kiyé, avait indiqué que la récupération de leurs documents se fera aux zones de résidence des conducteurs de ces deux roues.
1: Après les vérifications, ceux qui seront en ordre vont récupérer leurs documents au niveau de la zone où ils habitent.
2: Alors que le calendrier montre que l'enregistrement et vérification se fera du 3 août 2026 au 28 août 2026, le gouverneur avait précisé que s'il advenait que le délai d'un jour destiné à la vérification s'avère insuffisant, qu'un délai de 2 ou 3 jours pourrait s'ajouter selon le nombre de conducteurs venus renouveler leur autorisation par zone.
0: Et puis la police de sécurité routière PCR s'est prononcée sur la suspension depuis plusieurs jours de la délivrance de permis de conduire biométrique au cours d'une conférence de presse animée mercredi de la semaine. Le commandant PCR, le colonel de police Etienne Chitegetse, a tenu à informer que les documents déjà produits seront récupérés par les ayants droit après un rendez-vous qui leur sera communiqué via les messages téléphoniques. Il s'est voulu donc rassurant que en délai de 2 mois. Les personnes qui détiennent actuellement des récépissés ont reçu leur permis de conduire et a mis en garde la population contre les individus qui prétendent pouvoir accélérer l'obtention d'un permis de conduire.
5: Les permis de conduire biométriques sont déjà disponibles dans nos stocks. Nous nous apprêtons pour la production et la distribution à qui de droit. Nous avons constaté que dès que la population a déjà eu l'information comme quoi les permis sont déjà disponibles, on a commencé à observer des attroupements au sein de la PCR, raison pour laquelle je profite de cette occasion pour inviter ceux auxquels nous sommes redevables des permis de conduire de rester sereins, calmes, rester chez eux, rester à leurs activités habituelles. Nous nous organisons pour la production et la distribution sans qu'il y ait nécessité de la présence ou des attroupements inutiles au sein de notre unité de police de roulage. Comment allons-nous procéder alors? Nous invitons ceux auxquels nous sommes redevables d'attendre des messages dans leur téléphone qui leur diront que leurs permis sont produits et qui leur diront quel jour faudra-t-il venir les récupérer au bureau numéro 8 au moment venu. C'est-à-dire quoi? Dès que le permis est produit, un message ira immédiatement au propriétaire du permis et à travers son message, il verra le jour où il viendra récupérer son permis sans nécessité qu'il vienne s'asseoir ici, attendre, demander qu'on produise son permis, tout ça. Nous nous sommes préparés pour que la production et la distribution soient faites sans nécessité qu'il y ait attroupement ici. Pour demander de nouveaux permis de conduire, les procédures comme d'habitude pour l'obtention du permis de conduire continuent.
0: Réagissez à propos, les conducteurs concernés interrogés à Bujumbura tout juste le lendemain après cette annonce et qui s'attendaient désespérément les permis de conduire biométriques depuis près de 2 ans se sont réjouis de cette annonce. Certains ont cependant émis des doutes sur le nouveau mécanisme d'acquisition. 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
0: En page éducation, le concours d'entrée en 7e année des écoles d'excellence du Chien 2026 a été organisé juste en début de la semaine lundi à travers le pays. Le lancement officiel a eu lieu à l'école fondamentale de Burkina Sazé en commune et province de Gitega. Le ministre de tutelle François Habyarimana a bien apprécié le déroulement des épreuves. Il a certes regretté l'absence de 3 candidats qui devraient venir dans le même établissement, peut-être pour manquer lui d'un directeur de la même école, et le ministre a instruit le directeur communal de l'éducation à Gitega de s'enquêter sur le cas. Parlant toujours de l'éducation nationale, des parents d'élèves de la même province de Gitega ont recommandé la multiplication des écoles secondaires à section technique, suscitant actuellement un engouement chez les lauréats du concours national de la 9e année fondamentale. Notre correspondant sur place à Nice Nangouvou a rapporté ce samedi que certains responsables d'écoles tant publiques que privées témoignent que parfois les demandes des places dépassent leur capacité d'accueil.
7: Certains parents et jeunes affirment qu'aujourd'hui, plus qu'hier, une bonne partie d'élèves manifestent leur engouement à poursuivre leurs études dans l'enseignement post-fondamental et technique. Ils font savoir que cet état des lieux est dû à la formation et au diplôme délivré par l'enseignement technique qui permettent à ces lauréats de pouvoir intégrer facilement l'univers professionnel, même s'ils ne parviendraient pas à affronter l'enseignement supérieur. Cela est confirmé par certains responsables des écoles, tant publiques que privées, qui organisent l'enseignement technique et qui indiquent que parfois les demandes de place à la rentrée scolaire dépassent leurs capacités d'accueil. Plus d'un rappelle que les années antérieures, les sections de l'enseignement technique étaient convoitées largement par des élèves ayant dans l'enseignement général échoué pour trouver refuge alors où ils espéraient décrocher le diplôme. Aujourd'hui, précisait-il, ce sont les élèves ayant réussi au concours national de la 9e année dans leur diversité, qui demandent de poursuivre leur scolarité dans l'enseignement technique à côté. Certains parmi ces parents disent qu'ils ont choisi de faire inscrire leurs enfants dans les écoles techniques privées alors que les frais de scolarité sont trop élevés par rapport au public à la recherche de la formation et du diplôme dans l'enseignement technique. D'autres affirment avoir loué des maisons dans les grandes villes afin de permettre à leurs enfants de trouver les sections souhaitées dans l'enseignement technique, faute d'écoles du genre à l'intérieur du pays. Ces sources lancent ainsi un appel au gouvernement du Burundi et à ses partenaires dans le domaine de l'éducation afin de mettre en place et multiplier les écoles techniques dans tout le pays.
0: Le Burundi a accueilli de mardi à vendredi la 11e conférence africaine sur l'incubation et l'accélération de l'agro-business, placée sous le thème central, je cite, « Faire progresser les écosystèmes d'incubation et d'accélération pour créer des opportunités d'emploi en Afrique ». Fin de citation. Cette rencontre continentale a réuni des jeunes entrepreneurs de l'Afrique, les investisseurs et les partenaires au développement autour des enjeux liés à l'emploi des jeunes et à la transformation agricole. Au Burundi, des jeunes entrepreneurs ayant pris part aux 10 forums ont toutefois pointé plusieurs défis qui freinent encore leurs activités. Christa Lizerliman.
2: Les jeunes qui participent à cette réunion organisée dans le cadre de ce forum affirment que, malgré leurs efforts pour élaborer des projets afin d'améliorer leurs conditions de vie, ils continuent de faire face à plusieurs obstacles.
6: Cela nous préoccupe car lorsqu'une personne lance un projet avec un capital obtenu grâce à un prêt bancaire, il arrive que ses marchandises soient ensuite saisies. Nous demandons au gouvernement de mettre en place des mesures de protection afin que personne ne soit à nouveau victime d'une telle situation. En effet, nous mettons nos produits sur le marché, l'autorité compétente BBN les examine et les approuve, mais après 5 mois, elle revient pour les saisir.
2: Ces jeunes estiment qu'il est nécessaire d'actualiser les lois réduisant le secteur industriel.
4: Nous demandons également aux autorités de soutenir davantage les jeunes entrepreneurs. Lorsqu'un jeune contracte un prêt pour développer son activité et qu'il finit par faillite à cause de telles difficultés, beaucoup perdent espoir et abandonnent leur projet.
2: Le ministère ayant la jeunesse dans ses attributions reconnaît qu'il reste encore beaucoup à faire pour permettre aux jeunes entrepreneurs évoluant dans les différents secteurs industriels au Burundi d'accéder aux marchés internationaux.
4: Pour accéder au marché international, il existe des normes et des exigences légales qu'il faut respecter. Nous constatons qu'il existe de nombreuses entreprises créées par des jeunes, mais la plupart sont mal encadrées. Ils ne disposent pas des bases juridiques et réglementaires nécessaires. Aujourd'hui donc, nous travaillons pour identifier ces insuffisances. Si ces jeunes étaient mieux accompagnés et formés en leur montrant clairement par où commencer et comment développer leurs activités, nous pourrions les aider à faire évoluer leurs projets jusqu'à leur permettre d'accéder au marché international.
2: Ce forum régional qui réunit des experts du secteur agricole et de l'agro-industrie rassemble des participants venus de 11 pays, dont le Burundi, pour 4 jours.
0: Et à Kayanza, en province boutanière, des clients de la régie nationale de poste à majorité fonctionnaire de l'État montent au créneau. Ils dénoncent le retard dans le paiement de leur salaire du mois de juillet. Depuis mardi de cette semaine, ces salariés affirment attendre toujours leur argent alors que les paiements seraient déjà effectués dans d'autres banques, institutions de microfinance et bureaux postaux. Et ils réclament alors des mesures pour mettre fin à ces retards. Une situation qui nous a été décrite ce samedi par notre correspondant à Kayanza, Jean Nahimana. Au sport, la Fédération burundaise de cyclisme a annoncé le déroulement de la 16e édition du Tour cycliste international féminin au Burundi qui ira du 16 au 20 août 2026. Et ce sera la toute première compétition internationale féminine de cyclisme inscrite au calendrier et officiel de l'Union cycliste internationale. Au cours d'une conférence de presse animée mardi, le président de la fédération, Bernard Nagumuka, a présenté cette édition comme une étape majeure dans l'entrée du cyclisme féminin burundais sur le circuit international. Une dizaine de pays sont attendus à cette compétition. Ectopliton, ses explications.
8: Cette 16e édition est la première organisée depuis l'inscription officielle du Tour cycliste international féminin du Burundi au calendrier de l'Union internationale. Cette reconnaissance marque l'entrée effective de notre épreuve dans le circuit international. Il constitue un nouveau patrimoine sportif pour notre pays, le Burundi, et témoigne de la confiance que l'ICI accorde désormais à la capacité du Burundi d'organiser des compétitions répondant aux standards internationaux. Le tour débutera le dimanche 16 août 2026 et se déroulera en 5 étapes jusqu'au 20 août 2026. Après la journée de repos et de visite touristique du 21 août, les festivités sportives se poursuivront le 22 août avec le Grand Prix du président de la République du Burundi à Gitega. Les équipes étrangères, qui sont au nombre de 10, ont déjà confirmé leur participation. En tant que pays organisateur, le Burundi assume une double responsabilité. Offrir une compétition parfaitement organisée, conforme aux normes de l'ICI, et présenter une équipe nationale compétitive. C'est pourquoi notre équipe nationale est déjà en camp d'entraînement dans la commune d'Ongozi. Notre ambition est claire. Réussir cette première édition ICI, voir nos coureuses défendre avec honneur les coureurs nationales.
0: Bernard Nagumuka, le président de la Fédération burundaise de cyclisme. Ainsi s'achève cette synthèse hebdomadaire de l'actualité. Merci à toutes et à tous de l'avoir suivi. Je dis aussi merci à toute l'équipe de la rédaction pour la réalisation. À la présentation, c'était Noris Nduimana. Bon dimanche et gardez l'écoute.
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8: Mesdames, Messieurs, bonjour ou bonsoir, c'est l'endroit où vous nous suivez, c'est la synthèse hebdomadaire de l'actualité ayant marqué la semaine, d'abord le sommaire. En cinquième corps exhumé, décapité en moins de deux mois, a été rapporté à Matongo en province Butanyerera, en fait inédit inquiétant les résidents. En province Bujumbura, les autorités provinciales ont alerté sur l'érosion progressive des terres vers le Rwanda et la République démocratique du Congo. Nous parlons aussi du transport pour faire le point sur la reprise progressive de permis de conduire biométrique après de deux ans que l'opération avait été interrompue, de l'éducation mais également de l'emploi. À la présentation, Noris Ndouimana, encore une fois, bienvenue. Sécurité pour commencer un accident de roulage a causé mardi deux morts et des blessés dans la ville de Bujumbura. L'incident s'est produit sur le boulevard Mwezi-Gisabo, plus précisément en zone Gihosha, et a mis en cause un véhicule du cortège gouvernemental, un minibus de type IAS appartenant à un particulier et une moto. Tous les trois engins sont donc entrés en collision. Les témoins rencontrés sur le lieu du drame inquiets ont déploré un excès de vitesse et ont recommandé la modération. Odilong Hejimana a fait le constat pour le compte de la rédaction.
25: Selon les informations recueillies sur le lieu du drame, l'accident s'est produit vers 17h mardi. Un véhicule militaire qui ferait partie du cortège d'une haute autorité aurait percuté une moto. Les deux personnes qui s'y trouvaient sont décédées sur le coup. Dans la foulée, le véhicule militaire est entré en collision avec un minibus de transport en commun de type EIAS. Des passagers ainsi que des agents de sécurité ont été blessés, tandis que d'autres auraient perdu la vie sur place, selon les témoignages recueillis sur le lieu.
0: C'était en début de la soirée. Un véhicule militaire est arrivé à vive allure. Il faisait partie d'un cortège en déplacement. Les personnes décédées sur le champ étaient les deux se trouvant à bord d'une moto, un père et une mère. Les autres victimes ont été conduites à l'hôpital. Je ne sais pas ce qui leur est arrivé par la suite. C'était un accident très grave. Leur vitesse était vraiment excessive. On aurait dit qu'ils étaient en train de courir.
25: Les riverains du boulevard Moïse Guissabo saluent la rapidité avec laquelle les ambulances sont été venus pour évacuer les victimes vers les structures des soins.
0: Les secours ont intervenu rapidement. Une ambulance est arrivée sur les lieux et a transporté les blessés vers l'hôpital.
25: Ces habitants dénoncent toutefois la vitesse excessive des véhicules, en particulier ceux des cortèges officiels. Ils craignent que de tels accidents se reproduisent si le boulevard Moïse Guissabo et demandent une réduction de la vitesse afin de mieux protéger les usagers de la route.
0: J'ai eu très peur en voyant la scène. Je me suis immédiatement enfui car j'avais été déjà victime d'un accident au même endroit. Lorsqu'une haute autorité passe par ici, il roule à une vitesse très élevée, sans doute pour éviter tout retard. Franchement, cette vitesse devrait être réduite. Mais si quelqu'un le dit, certains peuvent penser qu'il parle mal. Pourtant, en réalité, cette conduite met la vie de nombreuses personnes en danger.
25: Jusqu'à la mi-journée mercredi, aucun bilan officiel n'avait encore été communiqué. Des informations largement relayées sur les réseaux sociaux évoquaient l'implication des véhicules appartenant au cortège présidentiel.
8: Et le corps d'une femme qui avait été enterrée samedi de la semaine écoulée à Matongo en province Butanyerera a été exhumé et son corps retrouvé décapité auprès de la route nationale numéro 1 Bujumbura-Kayanza. C'était mercredi matin. Ce fut une profanation portant à 5 le nombre de corps exhumés décapités dans la même commune depuis des mois. Il est intervenu quelques jours seulement après l'annonce de nouvelles mesures prises par l'administration pour renforcer la sécurité de ces métiers. Au moment où les habitants disaient être tellement choqués par les faits. Les précisions nous ont été fournies par Jean Nahiman.
9: Le corps exhumé et décapité dans la nuit de mardi à mercredi est celui d'une femme qui avait été enterrée samedi dernier. Sa tête a été retrouvée mercredi matin près de la route Bujumbura-Kayanza, non loin de la station service de Matongo. Par ailleurs, la tombe d'un enfant enterré il y a des semaines a également été ouverte, mais son corps n'a pas été emporté. Le corps exhumé dans la commune de Matongo et le cinquième en l'espace de près de 2 mois. Les habitants disent être particulièrement choqués de constater que les auteurs de ces profanations abandonnent systématiquement les têtes des victimes au même endroit au bord de la route goudronnée sur la colline Ruganza de la même commune. Ces faits se sont produits quelques jours après que l'administrateur communal de Matongo, Jean-Zel Kanyana, a annoncé des mesures destinées à renforcer la sécurité des cimetières. Parmi celles-ci figure l'interdiction de couper des herbes dans les cimetières ainsi que celle de circuler sans motif valable en dehors des personnes venues procéder à un enterrement. Face à cette série d'actes de profanation qui inquiétaient profondément la population, les responsables de la paroisse Riakabamba située dans cette même commune indiquent qu'ils ont lancé depuis mardi une période de prière afin d'apaiser les habitants et de leur redonner espoir. Depuis la commune Matongo en province Butanyerera, Jean Naïman pour la radio Indoune Culture.
8: Autre effet marquant la semaine, l'érosion des terres burundaises vers le Rwanda et la République démocratique du Congo, un phénomène qui serait favorisé par les actions anthropiques dans les parages des rivières Rusizi et Rua en province Bujumbura. Face à la situation, le gouverneur de province, dans une correspondance signée lundi, a appelé les responsables administratifs à veiller à la lutte contre ces pratiques. Nous revenons sur les mesures prises avec Cléria Kanhundi.
10: Selon cette correspondance du 3 août 2026 adressée aux administrateurs des communes de Nahangwa, Manda, Bukinanyana, Chibitoke et Mugina, le gouverneur de la province Bujumbura, Aloïse Ndaikengurukiye, explique qu'à la suite d'une mission effectuée au mois de juillet par la Commission nationale chargée de la délimitation des frontières, il a été constaté que les activités menées par les riverains des rivières Rusizi et Ruhwa, qui séparent le Burundi, respectivement de la République démocratique du Congo et du Rwanda, portent atteinte au territoire national. national. Ces activités favorisent le déplacement du lit des rivières et par conséquent la perte de portions du territoire burundais au profit des pays voisins. Parmi les activités incriminées figurent notamment, il cite, la culture sur les berges des rivières, l'exploitation artisanale de l'or, la fabrication de briques, ainsi que l'absence de mesures de protection des berges contre l'érosion. Le gouverneur Ndayike Ngurukiye déplore également que ces pratiques se déroulent souvent au vu des autorités administratives locales et que dans certains cas, ce sont ces mêmes autorités qui donnent autorisation à la réalisation de ces activités. Selon toujours cette correspondance du gouverneur, à la suite de ces constats, la Commission nationale chargée des frontières a organisé une réunion élargie réunissant les responsables de l'administration, des forces de sécurité et de défense, des services de l'environnement ainsi que des secteurs des mines et de l'énergie en vue d'arrêter des mesures qui visent à empêcher toute activité susceptible de détériorer les frontières naturelles du pays et de sanctionner toute personne qui ne respecterait pas les décisions prises. La question de la perte du territoire burundais sous l'effet des rivières frontalières se pose également dans la vallée de la rivière Malagaladi qui sépare le Burundi de la Tanzanie. Les crues modifient régulièrement le cours de cette rivière, provoquant ainsi des conflits entre agriculteurs qui exploitent ces terres. Cette problématique avait déjà été évoquée en juillet dernier par le gouverneur de la province Burunga, Parfait Mboninyiwuka, lors de la célébration de la journée africaine des frontières. Il avait exhorté la population à protéger le territoire burundais en renforçant la lutte contre l'érosion, notamment par la plantation de bambous et d'autres espèces végétales capables de stabiliser les berges de cette rivière.
8: Cet éveil de conscience a alors été salué par l'Association communautaire pour la protection de l'environnement ACPI. Son président Innocent Banigwaninzigo se dit préoccupé par ce qu'il considère comme banalisation du cadre légal en matière de protection de l'environnement. Il a ainsi appelé à une plus grande conscientisation des responsables administratifs afin que le cadre légal soit effectivement respecté et que ces pratiques susceptibles d'accélérer la dégradation des terres soient combattues.
11: C'est une mesure que nous saluons du fait que ça vient concrétiser nos doutes que nous avons montrés il y a plusieurs années. Certaines parties du territoire du Burundi qui se morcellent vers d'autres pays. Et de cela, nous disions que cet morcellement est dû au fait que tout autour des rivières qui traversent le Burundi, il y a des activités qui ne respectent pas la loi et notamment le code de l'eau du 26 mars 2012. La conséquence, c'est que certaines parties du Burundi commencent de se morceller du fait que la mesure n'a pas été respectée dans son ensemble. Et cela cause vraiment un problème du fait qu'il y a l'intégrité nationale qui est touchée du fait que quand on perd une partie du pays, de la commune ou de la province, ça va vraiment réduire même la superficie du territoire du Burundi que nous savons. Et le gouverneur de la province de Bujumbura, avec cette mesure, ça vient concrétiser de notre part qu'il y a vraiment des lacunes au niveau de la mise en application de cette loi. Nous avons des doutes que les administratifs ne savent pas le contenu de certaines lois en matière d'environnement. Ils devraient vraiment appliquer la loi concernant la protection du sol du Burundi pour aussi interpeller le gouverneur de la province de Bujumbura qu'il ne faut pas seulement prendre cette mesure, mais aussi qu'il faut renforcer les administratifs parce que nous avons des doutes que ces administratifs savent concrètement le contenu de cette loi sur la protection de surface.
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8: C'est la rétrospective hebdomadaire de l'actualité qui a marqué la semaine que vous suivez sur la radio Indoculture. 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Nouvelle vérification de l'authenticité des autorisations de circulation au centre-ville de Bujumbura. Le gouverneur de province a réuni lundi les propriétaires de motos et de vélos détenteurs de ces autorisations de circulation délivrées par la

0: Boulkiyé a noté des cas de faux documents et a annoncé une opération d'identification des détenteurs de ces engins qui se déroule au niveau de toutes les zones urbaines pendant 13 jours. Toutefois, les personnes concernées sont restées avec le droit de faire circuler ces engins roulants.
1: L'objectif de cette rencontre est de vérifier l'authenticité de ces papiers qui leur ont été octroyés. Il est difficile de traiter ces dossiers en un seul jour, d'où la décision de traiter les dossiers zone par zone. Les 13 zones de 3 communes, chaque zone aura un jour pour la vérification de ces documents. On va commencer par la zone Brisa et un calendrier a été confectionné, donc ce calendrier sera communiqué. Après les vérifications, ceux qui seront en ordre vont récupérer les documents au niveau de la zone où ils habitent. S'il advenait qu'il y ait quelqu'un qui a des papiers, vous comprenez vous-même la suite. Les propriétaires des motos, des zones qui ne seront pas encore vérifiées, continueront à circuler librement. Pas de souci.
0: L'opération a été appréciée par les détenteurs de ces autorisations. Ils ont tout simplement recommandé le renforcement des équipes y affectées au sein des zones respectives, mais aussi la prolongation de la période fixée. Cléria Kangundi.
2: Ces conducteurs de vélo et de moto affirment avoir bien accueilli l'actualisation de leur autorisation spéciale de circuler.
3: Nous avons bien accueilli cela car ils nous ont signifié qu'il y a des imperfections, car certains ont fait des copies de ces autorisations. Ils veulent ainsi en changer, c'est ce qu'ils nous ont informé.
2: Cependant, certains trouvent que le délai d'un jour accordé à chaque zone suffit, alors que d'autres trouvent que le délai ne convient pas.
4: Selon nos observations, du fait que je viens de quitter l'endroit où nous étions à 4 personnes, à part que le bondé, nous avons faire des choses à la dernière minute. Sinon, je ne dirais pas que le délai est insuffisant, d'autant plus qu'il n'y avait pas de foule durant les 10 minutes que je viens d'y passer. Le délai est insuffisant vu les activités que nous effectuons.
2: Il plaide pour une augmentation du délai, mais aussi des places de vérification.
3: Mais il serait nécessaire d'augmenter le délai de nos secteurs d'activité qui sont différents. Ce serait vraiment mieux un prolongement du délai. Pour ceux qui ont du temps, c'est tant mieux. D'autres n'ont pas suffisamment de temps. L'augmentation du délai.
4: Il devrait prendre la décision que les vérifications se fassent même dans les quartiers. Je pense que cela serait plus rapide pour ceux dont leur travail ne le facilite pas. Il devrait augmenter le nombre des agents vérificateurs pour une rapidité de la vérification car il y a beaucoup de conducteurs ainsi que d'engins roulants.
2: Le gouverneur de la province Bujumbura, Aloïse Ndaïke Ngurukiye, avait indiqué que la récupération de leurs documents se fera aux zones de résidence des conducteurs de ces deux roues.
1: Après les vérifications, ceux qui seront en ordre vont récupérer leurs documents au niveau de la zone où ils habitent.
2: Alors que le calendrier montre que l'enregistrement et vérification se fera du 3 août 2026 au 28 août 2026, le gouverneur avait précisé que s'il advenait que le délai d'un jour destiné à la vérification s'avère insuffisant, qu'un délai de 2 ou 3 jours pourrait s'ajouter selon le nombre de conducteurs venus renouveler leur autorisation par zone.
0: Et puis la police de sécurité routière PCR s'est prononcée sur la suspension depuis plusieurs jour de la délivrance de permis de conduire biométrique. Au cours d'une conférence de presse animée mercredi de cette semaine, le commandant PCR, le colonel de police Tiene Chitegetse, a tenu à informer que les documents déjà produits seront récupérés par les ayants droit après un rendez-vous qui leur sera communiqué via les messages téléphoniques. Il s'est voulu rassurant que dans un délai de 2 mois, les personnes qui détiennent actuellement des récépissés auront reçu leur permis de conduire et a mis en garde la population contre les individus qui prétendent pouvoir accélérer l'obtention d'un permis de conduire. Suivez.
5: Les permis de conduire biométriques sont déjà disponibles dans nos stocks. Nous nous apprêtons pour la production et la distribution à qui de droit. Nous avons constaté que dès que la population a déjà eu l'information comme quoi les permis sont déjà disponibles, on a commencé à observer des attroupements au sein de la PCR, raison pour laquelle nous profitons de cette occasion pour inviter ceux auxquels nous sommes redevables des permis de conduire de rester sereins, calmes, rester chez eux, rester à leurs activités habituelles. Nous nous organisons pour la production et la distribution sans qu'il y ait nécessité de la présence ou des attroupements inutiles au sein de notre unité de police de roulage. Comment allons-nous procéder alors? Nous invitons ceux auxquels nous sommes redevables d'attendre des messages dans leur téléphone qui leur diront que leurs permis sont produits et qui leur diront quel jour faudra-t-il venir les récupérer au bureau numéro 8 au moment venu. C'est-à-dire quoi? Dès que le permis est produit, un message ira immédiatement au propriétaire du permis et à travers son message, il verra le

0: où il viendra récupérer son
1: Mmh.
0: permis, sans nécessité qu'il vienne s'asseoir ici, attendre, demander qu'on produise son permis, tout ça. Nous nous sommes préparés pour que la production et la distribution soient faites sans nécessité qu'il y ait attroupement ici. Pour demander de nouveaux permis de conduire, les procédures comme d'habitude pour l'obtention du permis de conduire continuent.
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3: C'est la rétrospective hebdomadaire de l'actualité que vous suivez toujours en page éducation. Un concours d'entrée en 7e année des écoles d'excellence édition 2026 a été organisé juste en début de semaine lundi à travers tout le pays. Le lancement officiel a eu lieu à l'école fondamentale Bukira Sazi en commune et province de Gitega. Le ministre de tutelle François Abdialiman a bien apprécié le déroulement des épreuves. Il a certes regretté l'absence de trois candidats qui devraient venir dans même établissement, peut-être pour manquement d'un directeur de l'école et a instruit le directeur communal de l'éducation à Gitega de s'enquêter sur le cas. Je vous prie de l'écouter.
4: À travers tout le pays, les candidats ont répondu présents, presque en provenance de toutes les écoles. Mais je voudrais souligner un petit problème que nous venons de constater ici dans la commune de Gitega. Un directeur est venu sans ses candidats. Cela montre que probablement le directeur n'avait pas procédé à la sensibilisation des candidats pour qu'ils puissent participer à ce concours. Cela montre que ces trois candidats qui devaient passer ce concours n'ont pas la chance d'être orientés dans les écoles d'excellence, mais non plus n'ont pas la chance d'être orientés en 7e année des écoles à internat. Nous avons donc demandé à la direction provinciale de l'éducation de Gitega pour s'enquérir sur cette situation afin de voir ce qui est à l'origine de ce problème. Au total, 17 965 candidats étaient attendus et parmi ces candidats, plus de 10 000 sont des filles. Et ce concours a été organisé dans l'objectif de sélectionner les candidats qui doivent être orientés en 7e année des écoles d'excellence. Mais plus spécialement pour cette année, nous allons aussi sélectionner les candidats qui vont être orientés en 7e année des écoles publiques à internat.
3: Parlant toujours de l'éducation nationale, des parents d'élèves de la même province de Gitega ont recommandé la multiplication des écoles secondaires à section technique, suscitant actuellement un engouement chez les lauréats du concours national de la 9e année fondamentale. Notre correspondant sur

0: Même s'ils ne parviendraient pas à affronter l'enseignement supérieur, cela est confirmé par certains responsables des écoles, tant publiques que privées, qui organisent l'enseignement technique et qui indiquent que parfois les demandes de place à la rentrée scolaire dépassent leur capacité d'accueil. Plus d'un rappelle que les années antérieures, les sections de l'enseignement technique étaient convoitées largement par des élèves ayant dans l'enseignement général échoué pour trouver refuge alors où ils espéraient décrocher le diplôme. Aujourd'hui, précisait-il, ce sont les élèves ayant réussi au concours national de la 9e année dans leur diversité qui demandent de poursuivre leur scolarité dans l'enseignement technique à côté. Certains parmi ces parents disent qu'ils ont choisi de faire inscrire leurs enfants dans les écoles techniques privées alors que les frais de scolarité sont trop élevés par rapport au public à la recherche de la formation et du diplôme dans l'enseignement technique. D'autres affirment avoir loué des maisons dans les grandes villes afin de permettre à leurs enfants de trouver les sections souhaitées dans l'enseignement technique, faute d'écoles du genre à l'intérieur du pays. Ces sources lancent ainsi un appel au gouvernement du Burundi et à ses partenaires dans le domaine de l'éducation afin de mettre en place et multiplier les écoles techniques dans tout le pays.
1: En pas de coopération, le Burundi a accueilli de mardi à vendredi la 11e conférence africaine sur l'incubation et l'accélération de l'agrobusiness, placée sous le thème central, je cite, faire progresser les écosystèmes d'incubation et d'accélération pour créer des opportunités d'emploi en Afrique. Fin de citation. Cette rencontre continentale a réuni des jeunes entrepreneurs africains, des investisseurs et des partenaires au développement autour des enjeux liés à l'emploi des jeunes et à la transformation agricole. Au Burundi, des jeunes entrepreneurs ayant pris part aux 10 forums, toutefois pointé plusieurs défis qui freinent encore leurs activités, surtout le manque de capitaux et le problème d'accès au crédit. Et à Kayanza, en province boutanière-là, des clients de la régie nationale de poste, à majorité fonctionnaires de l'État, montent au créneau. Ils ont dénoncé le retard dans le paiement de leur salaire du mois de juillet depuis mardi de cette semaine. Ces salariés affirment attendre toujours leur argent alors que le paiement serait déjà effectué dans d'autres banques, institutions de microfinance et bureaux postaux. Ils réclament des mesures pour mettre fin à ces retards. La situation nous a été décrite ce samedi par notre correspondant sur place, Jean Nahiman.
2: Certains de ces clients que nous avons rencontrés à ce bureau postal de la ville de Kayanza étaient visiblement très attristés. Ils ont indiqué que les employés de ce bureau leur disaient que leur salaire n'était pas encore disponible. Ils leur montraient toutefois individuellement la situation de compte sans pour autant leur remettre leur dû. Selon les explications qui leur étaient fournies, cette situation est due à des coupures d'électricité et à des perturbations du réseau Internet, puis on leur disait de revenir lundi de la semaine prochaine. Des explications qui, selon ses clients, restent loin de les convaincre, du moment que les banques, les microfinances, de même que les bureaux postaux de la circonscription ont déjà payé les salaires et précisent ne pas comprendre comment le bureau postal de la ville de Kayanza puisse constituer une exception. Ces mêmes clients disent déplorer également que des situations similaires se produisent souvent lorsqu'un client ne vient pas retirer son salaire le premier jour du paiement. Les jours suivants, poursuivent ses clients, on lui dit que la poste ne dispose plus d'argent. Une situation qui, selon eux, suscite beaucoup d'interrogations. Ils demandent à cet effet et avec insistance que la situation soit régularisée comme dans les autres bureaux postaux afin qu'ils puissent subvenir à leurs besoins. Contacté à ce propos, le responsable de ce bureau postal n'a pas souhaité s'exprimer sur cette question. De son côté, le directeur général de la régie nationale des postes, Méthode Nzobonangira, joint par téléphone, nous a indiqué qu'il n'était pas encore au courant de ce problème. Il a toutefois promis de se renseigner auprès de l'équipe technique concernée afin de comprendre les difficultés rencontrées par le bureau postal de Kayanza. Aux dernières informations recueillies auprès de ses clients, une certaine somme d'argent a finalement été disponible vers 13h. Les employés de la poste ont alors demandé à ses clients de remplir les chèques tout en leur précisant que personne ne devait dépasser un montant de 300 000 francs. Malgré tout cela, font toujours savoir les mêmes informations, tous les clients présents n'ont pas pu être servis. Depuis la ville de Kayanza en province Boutanierera, Jean Neyman pour la radio Indoun Culture.
1: Au sport, la Fédération burundaise de cyclisme a annoncé le déroulement de la 16e édition du Tour cycliste international et féminin au Burundi qui ira du 16 au 20 août 2026.

0: cours d'une conférence de presse animée mardi, le président de la fédération, Bernard Nagumuka, a présenté cette édition comme étape majeure dans l'entrée du cyclisme féminin burundais sur le circuit international. Une dizaine de pays sont attendus à cette compétition. Écoutons plutôt ses explications.
1: Cette 16e édition est la première organisée depuis l'inscription officielle du Tour cycliste international féminin du Burundi au calendrier de l'Union internationale d'entrée effective de notre épreuve dans le circuit international. Il constitue un nouveau patrimoine sportif pour notre pays, le Burundi, et témoigne de la confiance que l'ICI accorde désormais à la capacité du Burundi d'organiser des compétitions répondant aux standards internationaux. Le Tour débutera le dimanche 16 août 2026 et se déroulera en 5 étapes jusqu'au 20 août 2026. Après la journée de repos et de visite touristique du 21 août, les festivités sportives se poursuivront le 22 août avec le Grand Prix du président de la République du Burundi à Gitega. Les équipes étrangères, au nombre de 10, ont déjà confirmé leur participation. Le Burundi assume une double responsabilité: offrir une compétition parfaitement organisée, conforme aux normes de l'ICI, et présenter une équipe nationale compétitive. C'est pourquoi notre équipe nationale est déjà en camp d'entraînement dans la commune d'Ongozi. Notre ambition, réussir cette première édition ICI, voir nos coureuses défendre avec honneur les couleurs nationales.
0: C'était la Bernard Nagumuka, il est le président de la Fédération burundaise de cyclisme. Ainsi s'achève cette synthèse hebdomadaire de l'actualité. Merci à toutes et à tous de l'avoir suivi. Je dis aussi merci à toute l'équipe de la rédaction pour la réalisation. À la présentation, c'était Nolis Nduimana. Bon week-end et gardez l'écoute.
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